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0: Donc voilà, merci. Si vous les voyez, vous leur dites. Hein, parce que...
1: on les aura demain sur le plateau, on fera super. Part. Ou on vous avertira et vous pourrez venir les remercier.
2: Oui. Il y a ce petit fil rouge là. Hey. J'ai hâte.
1: Alors expliquez-nous, qu'est-ce que c'est SOS Méditerranée ?
0: Alors SOS, ça tombe très très bien qu'on soit avec vous, parce que cette année, eh bien, on évoque les 10 ans de SOS Méditerranée. Alors on a envie de dire, fêter les 10 ans ? Alors pas du tout. C'est hélas rappeler que ça fait 10 ans que Sophie Beau, une humanitaire qui travaille dans l'humanitaire, et Klaus Vogel, capitaine de marine marchande, ont créé l'association ONG, vu les désastres qui se passaient hein, vraiment en pleine mer Méditerranée. Donc ça fait 10 ans que notre gros bateau rouge est en train de sauver des gens qui sont en train de se noyer. Ils fuient l'Afrique pour climat, guerre, etc. On les retrouve en mer. Donc on applique le droit maritime international. Voilà, obligation de sauver toute personne en danger de mort en mer.
1: Donc ça, c'est le...
0: notre mission.
1: Okay.
0: Voilà. Donc merci de nous avoir appelés, parce que c'est vrai que c'est important d'informer les gens. Ça se passe finalement pas très loin de chez nous, la mer Méditerranée, et on oublie que c'est toutes les semaines que nous sauvons des hommes, des femmes, des enfants, des bébés. Donc quand même.
1: Est-ce que, pour qu'on se rende compte, est-ce que vous avez des chiffres à nous donner ?
0: Alors actuellement, on a sauvé plus de 44 000 personnes, plus de 44 000 personnes. C'est énorme, énorme.
3: Et par semaine, ça représente combien de personnes ?
0: Alors ça dépend, on peut avoir vraiment une embarcation où il y a 60 personnes, 120 personnes. C'est au fur et à mesure qu'ils sont jetés ou qu'ils ont sauté pour se sauver dans ces embarcations. Dans quelles conditions ? Donc c'est ça le problème. Mais sans gilet de sauvetage, sans eau, sans nourriture, sans habits, on les retrouve dans un état déplorable. Donc oui, c'est naufragé, ce sont des naufragés. Nous allons les chercher. Sur notre bateau, ces rescapés, eh bien, on arrive vraiment à faire le minimum pour eux et les écouter aussi, les soigner, les écouter et les amener en port sûr pour que voilà, ils puissent avoir autre chose ailleurs.
3: Et alors aujourd'hui, c'est les rescapés, c'est les quels pays qui sont les plus représentés parmi les naufragés ?
0: Ouais, on a 44 pays différents. Il faut noter qu'on a aussi des Libyens, c'est-à-dire c'est en Libye que ça se passe très mal. Ils partent de Libye essentiellement. Il y en a qui s'en aperçoivent chez eux, hein, Libyens, et donc ils partent aussi. Donc 44 nationalités sur notre bateau au fur et à mesure.
2: D'accord.
0: C'est beaucoup. En ce moment, c'est vraiment. Il y a les guerres, hein, Syrie et compagnie, le Bangladesh, les montées des eaux. Donc on a toutes les raisons, hein, les guerres, les viols, la famine et le climat. Le climat, c'est ce qui nous touche vraiment de plus en plus.
3: On commence à s'en rendre compte en France.
1: Et donc, vous sauvez ces personnes en mer, vous les amenez à port sûr, et après, le relais, ce sont des associations après qui sont sur la terre, finalement.
0: Ouais. C'est essentiellement l'Italie qui est aidée pour ça, hein, par l'Europe, qui donc reçoit chez elle pour voir quand même faire le premier accueil, hébergement, soins, etc. Et ensuite, ils sont dispatchés, c'est-à-dire est-ce qu'il y a ceux qui veulent revenir, est-ce qu'il y a ceux qui veulent partir en Allemagne parce qu'ils ont un cousin, en Italie parce que c'est le pays qui les a sauvés, etc. etc. Donc c'est toute une autre histoire. Sur le bateau, on les prépare et on les avertit qu'ils vont avoir une autre histoire, pas le même accueil nécessairement. On ferme la parenthèse du bateau où ils ont été accueillis, coucounés, écoutés, etc. Et on les prépare à cette nouvelle histoire.
1: D'accord. Et donc là, vous êtes là donc pour parler de votre association. Et qu'est-ce que les festivaliers peuvent faire ? Est-ce qu'on peut, pour vous soutenir, quel est le but d'être ici au Voix Sonneuse pour vous ?
0: Une de nos missions, justement, c'est d'informer, donc de témoigner. Donc ça tombe bien, on a de quoi dire, de quoi montrer, des photos, etc. On fait des sensibilisations scolaires, c'est une parenthèse, où il y a des films, des témoignages, donc ça c'est important. Professeurs, instituteurs, etc., enseignants, vous pouvez venir, vraiment, on a de quoi. On est agréé éducation nationale, donc pas de problème. Et donc informer. Et il est certain que, il y a une petite boîte, 50 centimes, 1 euro, mais ça nous suffit, parce que ça... Plus ça, sachant que c'est une mission qui est gérée, qui est montée, qui vit grâce aux citoyens. Ce sont deux citoyens qui ont créé cette association, qui ont pu faire vraiment cette ONG qui tient vraiment très fort. Et c'est grâce

0: citoyen. On n'est pas du tout aidé par l'État, etc. Donc, voilà, ils savent qu'on est là, qu'on existe. On donne pas, c'est pas grave. Chacun fait comme il peut, comme il veut, mais au moins être informé, au moins ça.
1: Et alors, pour les auditeurs qui découvrent ici votre association SOS Méditerranée, comment les auditeurs peuvent vous aider? Est-ce que vous avez un site internet éventuellement, une cagnotte, ce genre de choses?
0: Alors, il y a énormément de prospectus qui traînent partout. On est partout dans tous les concerts, je sais pas moi, Big Flo, Lee, etc. etc. On a des concerts, on a des expositions, on a bien entendu une newsletter. Donc on peut s'inscrire, c'est gratuit, donc on peut vraiment s'inscrire à la newsletter. Les adresses peuvent se trouver sur sosmediterranee.org, donc pas de problème aussi. Et ensuite, s'informer un peu plus, il faut aller voir les films aussi, donc Suleiman, En pleine mer, de Muriel Cravat, mais tous ces films qui sortent, il faut aller les voir, parce qu'ils donnent vraiment beaucoup d'infos sur ce qui se passe. Mais sur SOS, il y a toujours une petite image d'un bateau qui passe, qui a sauvé ou qui a déposé. Voilà. Donc c'est plein de petits points comme ça.
2: Donc du coup, vous pensez qu'il n'y a pas assez de personnes qui voient ce qui se passe en mer?
0: Les personnes... comment font les personnes pour voir ce qui se passe en mer?
3: Qu'on n'est pas assez conscient de ce qui se passe.
2: Parce qu'il n'y a pas beaucoup de gens qui sont conscients.
0: Alors ça, c'est très important. C'est-à-dire qu'on ne parlera jamais assez de SOS Méditerranée. Il se passe quelque chose dans la Manche. C'est entre l'Angleterre qui réagit et Paris, la capitale. On va en parler, on va être informé qu'il y a eu une embarcation, etc. Il se passe chaque semaine quelque chose dans pleine mer Méditerranée. Vous le savez, vous? Vous êtes au courant?
3: Absolument pas. C'est
0: donc,
3: pas du tout médiatisé.
0: Voilà, on n'en parle jamais assez. Donc c'est pour ça que c'est important d'informer toujours plus dans les écoles, dans les concerts, etc. Parce que du coup, on peut dire... Ça existe. Et c'est vraiment une association en plus civile, européenne, apolitique. Donc ça, c'est très important. Alors, il faut savoir ça. Voilà, il faut être informé de ça à minima.
4: Eh bien, merci beaucoup. Donc,
0: du 1er janvier au 31 décembre, l'Ocean Viking, le gros bateau rouge, est en pleine mer. Donc, il y a des réparations parfois ou faire le plein, mais il est tout le temps là.
5: Impressionnant, oui.
4: Ouais, voilà. Merci beaucoup. Donc pour les festivals qui viendront sur le festival, le stand et dans le marché des artisans, n'hésitez pas à aller voir. Et pour tous nos auditeurs, SOS Méditerranée, vous les trouvez partout. Même un petit soutien de 50 centimes, c'est déjà ça. Et merci beaucoup pour le travail que vous faites.
0: C'est à vous, je vous remercie parce que cette invitation, elle est adorable. Voilà, sympathique, merci. Et civile et humanitaire. Hein. Bravo.
4: Merci.

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1: L'actualité internationale sur RFI, c'est avec Marion Cazanov.
2: Des centaines de drones ukrainiens dans le ciel de la Russie. Le ministère de la Défense dit avoir détruit cette nuit 635 appareils. La Russie qui déplore aussi 3 morts et 21 blessés dans une explosion devant un restaurant à Moscou. C'était hier, restaurant dans lequel se trouvait un haut gradé de l'armée, selon les journaux russes. Les incendies sous contrôle en France, c'est ce qu'a dit hier le Premier ministre Sébastien Lecornu. Pas d'évolution dans le Var, dans le Sud-Est. Dans le sud-ouest, retour progressif à la normale en Gironde. On va voir comment les drones aident aujourd'hui les pompiers à se coordonner pour lutter contre les flammes. Les États-Unis continuent d'expulser des dizaines de personnes vers des pays africains et dans le cadre d'un dispositif controversé. Et puis, en basket, l'AS Monaco exclu du championnat français. Le champion en titre se trouve dans une situation financière critique. La Russie dit avoir été la cible d'une attaque de drones ukrainiens cette nuit. Le ministère de la Défense affirme en avoir détruit 635 au-dessus de plusieurs régions russes et de Crimée annexée. Cela intervient 24 heures après le lancement de missiles balistiques russes sur la capitale ukrainienne, Kiev. Cette attaque a fait 9 morts et une trentaine de blessés. La Russie a déploré hier 3 morts et 21 blessés dans une explosion, cette fois devant un restaurant de Moscou. Pas aucune revendication pour l'instant. Selon la presse russe, un haut gradé de l'armée fêtait alors dans l'établissement son anniversaire. Correspondance à Moscou de Jean-Didier Revoin.
3: Alexandre Tchaïko, le commandant des forces aérospatiales russes, c'était vraisemblablement la cible de cet attentat. Il se trouvait au fond du restaurant au moment de l'explosion et s'en serait sorti sain et sauf. D'après les premiers éléments rapportés par les médias russes, une femme a fait sauter une charge d'environ 1 kilo d'équivalent TNT entourée de billes de métal alors qu'elle souhaitait entrer dans un restaurant du centre de Moscou privatisé pour les 55 ans d'Alexandre Tchaïko. Elle devait remettre un cadeau à l'une des personnes présentes, mais elle n'a pas réussi à convaincre un agent de sécurité qui a décidé de la fouiller. Et c'est à ce moment que la bombe a explosé, tuant sur le coup son porteur, l'agent de sécurité, ainsi qu'un client. Les autorités ont dénombré un total de 21 blessés à des degrés divers qui ont rapidement été évacués dans les différents hôpitaux de la capitale. À l'heure actuelle, l'attentat n'a pas été revendiqué, mais tous les regards se tournent vers Kiev, dans la mesure où ce n'est pas la première fois que les autorités ukrainiennes visent des responsables russes. De hauts responsables militaires ainsi qu'un blogueur ont déjà été tués dans des attentats qui ont eu lieu sur le territoire de la Russie. Jean-Didier Revoin, Moscou, RFI.
2: Au Moyen-Orient, la menace de nouvelles frappes sur l'Iran, des frappes israélo-américaines étaient prévues, assure Donald Trump, mais elles ont été suspendues à la demande de Téhéran et d'autres pays. C'est toujours ce que dit le président américain, qui réclame un accord pour mettre fin aux hostilités. Il s'est exprimé, il a parlé de la situation au Moyen-Orient avec le prince héritier saoudien Mohamed Ben Salman. C'est ce que rapporte ce matin l'agence de presse officielle saoudienne. Donald Trump, qui avait bien annoncé un accord cette semaine sur Gaza, jeudi, il s'était vanté de cet accord sur le désarmement du Hamas contre un retrait israélien de l'enclave palestinienne. Si le Hamas a donné son feu vert, Israël n'a toujours pas réagi officiellement et poursuit ses frappes à Gaza. 8 personnes ont été tuées cette nuit dans l'enclave. La veille, 8 autres sont mortes, toujours dans des bombardements israéliens. En France, le feu ne progresse pas dans le sud-est. Le département du Var est le théâtre d'un important incendie. S'il est stabilisé, ce n'est pas la fin de la guerre, selon le préfet qui précise que le vent peut vite faire évoluer les choses. Dans le sud-ouest, en Gironde, le brasier géant est maîtrisé. Depuis plusieurs jours, presque toutes les personnes évacuées ont pu retourner chez elles. Et les pompiers, dans leur lutte, sont épaulés par des hélicoptères, des avions bombardiers d'eau, mais aussi des drones. Marius Lafont a rejoint un télépilote des pompiers du Finistère en Bretagne.
4: Des petits appareils volants à hélice, le fuselage peint en rouge et noir. Voilà les drones que pilote Romain Carreau, sapeur-pompier volontaire dans le Finistère.
5: Le principal accessoire qu'on recherche, nous, sur les drones opérationnels, c'est un capteur infrarouge. Donc, c'est-à-dire d'avoir de l'image thermique avec la notion de température sur les points qu'on a à l'écran.
4: Sur les incendies, les drones font office de vigie volante. Ils permettent de suivre l'évolution du feu et de coordonner les opérations de sauvetage. L'autre intérêt des drones, c'est leur vitesse. Lorsque les caméras de surveillance détectent un départ barres de feu, ils peuvent arriver plus vite sur place qu'un hélicoptère.
5: Sur un feu en cours, s'il y a déjà un moyen aérien qui est engagé, s'il y a un deuxième feu, le temps que mettra ce moyen aérien pour arriver sera plus long que celui du drone. Il y a aussi la possibilité pour le drone de pouvoir être mobilisé plus longtemps. Le moyen aérien, si c'est un moyen de lutte comme un avion ou un hélicoptère bombardier d'eau, lui, il va se concentrer sur le feu en lui-même. Le drone, lui, peut surveiller, par exemple, les sautes de feu sur la zone arrière du feu ou des choses comme ça.
4: À terme, les drones pourraient aussi faire du largage d'eau ou de produits retardant le feu. Et pourquoi pas, avec l'IA, identifier des personnes en danger.
2: Depuis le début de l'année, 115 000 hectares sont partis en fumée en France. C'est un record. La Grèce, elle aussi, se bat contre plusieurs incendies. 500 pompiers sont actuellement mobilisés pour un feu dans une station balnéaire près d'Athènes. L'hémisphère nord frappé donc par des incendies, mais aussi par la canicule. La Corée du Sud vient d'enregistrer un nouveau record de température, 42,5 degrés à Yangshan, c'est dans le sud-est. Et ce sont des chiffres que rapporte ce matin l'Agence Météo Nationale. En Hongrie, les fortes chaleurs conduisent les autorités à fermer l'unique centrale nucléaire du pays. Les niveaux d'eau du Danube sont bas, trop bas, il n'y en a pas assez pour refroidir les réacteurs. L'arrêt de cette centrale est une première en 44 ans. L'administration Trump aux États-Unis poursuit sa politique anti-immigration. Le pays a expulsé des dizaines de personnes vers des pays africains jeudi et vendredi. C'est dans le cadre d'un programme d'accord controversé avec la Sierra Leone, la Guinée équatoriale, le Ghana et la Centrafrique. La plupart des personnes expulsées, Sofiane Amazian, voire la totalité, ne sont pas issues de ces pays.
6: Le gouvernement sierra-léonais est le premier à avoir communiqué. 10 personnes originaires du Ghana, du Libéria, du Bénin, du Nigeria et du Togo ont été prises en charge, portant à 32 le nombre de personnes envoyées par Washington vers Freetown ces derniers mois. Des expulsions qui ont valu une plainte de plusieurs ONG auprès de la Commission africaine des droits de l'homme en juin dernier, concernant le transfert de 14 personnes en Guinée équatoriale. Pour Michael Nyar, directeur exécutif de l'Institute for Human Rights and Development in Africa, l'IHRDA, je cite, « Cette situation est écœurante, ces personnes qui pourraient être persécutées à leur retour dans leur pays d'origine n'auront pas le statut de réfugiés, aucune précaution n'est prise pour assurer un suivi, les expulsés deviennent superflus. En Guinée équatoriale, certaines personnes sont encore bloquées dans leur hôtel et ne peuvent circuler, une situation ubuesque pour Michael Nyarko, qui parle ici de détention arbitraire et d'absence de traitement digne pour, je cite, des personnes qui n'ont commis aucun crime. L'IHRDA va se réunir avec d'autres organisations pour réfléchir à une nouvelle saisie de la Commission africaine des droits de l'homme.
2: Précision signée Sofiane Amazian. C'est l'un des plus grands rassemblements religieux au monde et c'est aujourd'hui au Sénégal. La ville sainte de Touba, à 200 km à l'est de Dakar, accueille le Grand Magal, ce pèlerinage mouri d'une communauté musulmane soufie. Les fidèles viennent du Sénégal, mais aussi de toute la diaspora à travers le monde. En basket, la meilleure équipe du championnat français exclue de ce même championnat, l'AS Monaco, champion en titre, exclue donc de la Ligue en raison de sa situation financière. Décision en appel dans un feuilleton, Pauline Guillou, qui aura duré toute la saison.
7: Difficile de savoir ce qui se cachait derrière le sourire des joueurs de l'AS Monaco le 23 juin dernier, au moment de soulever un quatrième trophée avec leur club. La joie, sans doute, mais aussi et sûrement un peu de soulagement d'enfin en finir avec cette saison absurde. 4 trophées, un club champion de France, oui, mais surtout criblé de dettes, parfois même incapable de payer ses joueurs, et surtout en recherche désespérée de racheteurs. Il y avait comme une épée de Damoclès dans le ciel monégasque tout au long de la saison. Voilà qu'elle s'est abattue sur le rocher une deuxième fois en moins d'un mois. Comme en première instance, le couperet est tombé pour la Roca Team, exclue des championnats français à cause de sa situation financière catastrophique. Une crise économique qui avait même conduit le club à être exclu de l'Euroleague et être reversé en Eurocoupe, la deuxième compétition européenne. Un nouveau coup de massue porté au basket français qui accumule les difficultés économiques. En attendant, l'AS Monaco peut encore s'en remettre au Comité National Olympique, une possibilité selon le club qui annonçait hier étudier cet ultime recours.
2: L'AS Monaco pourrait aussi saisir le tribunal administratif, mais le temps presse avant une saison qui démarre le 19 septembre avec la Supercoupe à Roland-Garros. En football, la suite des phases de groupe à la CAN féminine au Maroc, le Malawi se rapproche des quarts de finale après sa victoire 3-1 hier soir contre l'Égypte. Dans l'autre match du groupe C, les Nigérianes tenantes du titre sont toujours en course. Elles ont battu hier la Zambie 1-0. Enfin en cyclisme, Lorena Vibes en jaune, la Néerlandaise, a remporté hier au sprint la première étape du Tour de France féminin. Et qui n'était pas en France, mais en Suisse, à Lausanne, sur les bords du Léman. La seconde étape aujourd'hui reste en Suisse. Les coureuses relieront Aigle à Genève. Le départ, c'est à 12h30, temps universel. Pour l'heure, il est 8h10 en temps universel, 10h10 à Paris. À suivre, Afrique, mémoire d'un continent.
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Bonjour à toutes et à tous, bienvenue dans l'agenda culturel de fin de semaine. Tous les rendez-vous à ne pas manquer du week-end, ça commence tout de suite.

Et pour débuter le week-end en beauté, rendez-vous ce jeudi 30 juillet à 20h au Théâtre de Verdure à l'Espinet à Foix. Le festival L'Autre Foix lance sa nouvelle édition avec un grand bal masqué d'ouverture. Une soirée festive, gratuite et ouverte à toutes et tous, mêlant musique, animation et ambiance costumée. Le coup d'envoi d'un festival qui fera revivre l'histoire tout au long de l'été avec des spectacles nocturnes, un cinéma en plein air, des tournois de chevalerie et la spectaculaire Nuit du Feu.

Mardi 30 juillet, l'été bat son plein et entre deux canicules, vous pourrez retrouver le festival Castel Artes avec des concerts lyriques et des spectacles sur la place Maréchal Leclerc de Mirepoix. Début des festivités prévues à 17h.

Pendant 4 jours, les rues de Saint-Girons se transforment en véritable village d'autrefois, où tradition, patrimoine et convivialité sont à l'honneur. Cette année, le thème choisi est la cuisine d'antan, avec des démonstrations de savoir-faire, des spécialités locales et des recettes qui ont marqué l'histoire du Couserans. Au programme également des artisans, des expositions, des métiers anciens, des animations de rue, des bandas, des spectacles et de nombreuses démonstrations qui feront revivre la vie d'autrefois. Sans oublier la célèbre route des fromages, l'occasion de partir à la rencontre des producteurs du territoire et de découvrir des saveurs locales. Le temps fort du week-end sera sans conteste le grand défilé en costume d'époque dimanche. Près de 900 figurants et 250 animaux défileront dans les rues de Saint-Girons pour offrir un spectacle unique faisant revivre les traditions rurales du siècle dernier. Un événement gratuit qui attire chaque année des dizaines de milliers de visiteurs venus de toute l'Occident.

Le Bon Gaillard à Montgaillard propose une soirée nommée Taverne médiévale, une ambiance inspirée des tavernes du Moyen-Âge, de la musique et une soirée conviviale en plein air.

et jusqu'à dimanche pour 3 jours d'animation conviviale organisée par le comité des fêtes. Vendredi soir, ambiance reggae, raga et hip-hop avec Davy Reed, Kino B, Selecta Pafo et Selecta Fouf. Samedi, activité familiale dès 14h avec des balades à cheval et pêche à la truite, puis un repas autour d'un gigot de porcelet à la broche avec un bal animé par DJ Bernie. Et dimanche, un office religieux vous attend à 11h avec un appel.

et de quoi animer votre week-end. Je vous souhaite à tous et à tous eh bien, une excellente fin de semaine et je vous dis à très vite sur les ondes d'Oxygène FM.

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0: Dans l'actualité, après le désastre, le soulagement en France, les grands feux de forêt sont maintenant maîtrisés. Alors que la plupart des habitants évacués sont de retour chez eux, la vigilance reste de mise et les pompiers poursuivent leurs efforts. En Grèce, les vents violents sont, de l'aveu des autorités, rendent la situation extrêmement difficile. Donald Trump est prêt à suspendre les frappes qui devaient être lancées. Il aurait donné suite à une demande de l'Iran et d'autres pays du Moyen-Orient. Téhéran dément. Le président américain, par ailleurs, s'est entretenu avec le dirigeant saoudien Mohamed Ben Salman. La Russie fait état de 2 morts dans les dernières frappes ukrainiennes. Dans le même temps, l'explosion qui a fait 3 morts hier soir dans un café de Moscou n'a pas été revendiquée. Après 10 jours d'efforts exceptionnels, les feux qui ont dévasté quelques 42 000 hectares en Gironde sont enfin maîtrisés, permettant le retour chez eux de la plupart des 220 000 habitants qui avaient été évacués. Hier samedi, c'était ceux notamment de la commune d'Arès sur le bassin d'Arcachon. Soulagés, vous allez l'entendre, qu'ils aient été épargnés par les flammes. Des habitants et des touristes accueillis par le maire en personne sur le principal rond-point de la ville. Reportage de Pierre-Olivier.
2: Bonjour, bienvenue.
3: On peut rentrer?
2: Ouais, vous pouvez rentrer.
4: Okay, bon, souhaitez la bienvenue à tous les habitants.
2: Ah ouais, mais c'est un tel plaisir de les revoir qu'effectivement, bonjour. Je ne pouvais pas ne pas être là. Et ça fait plaisir, oui, effectivement, de voir rentrer les gens et de les retrouver. Merci de leur retrouver le sourire, c'est touchant. Et merci.
5: Xavier Danet, le maire d'Arès, est ému. Ses administrés rentrent par milliers chez eux. Parmi eux, nous suivons Lynn et ses 2 filles qui retrouvent leur maison après 8 jours chez des amis.
6: On est chez vous, là.
7: On est chez moi. On est chez nous. Exactement. On vient de récupérer le char. On est content.
6: Tout est en ordre.
8: Ça sent le crâne.
6: Ah oui, ça sent un peu le cramer.
7: On ouvre en grand, on fait couler l'eau pendant 2 minutes.
6: Oui.
7: Exagère pas.
6: Qu'est-ce que tu vas faire aujourd'hui? Qu'est-ce que tu as envie de faire chez toi?
9: Dormir.
5: Reprendre une vie normale, un souhait partagé aussi par ce commerçant sur la place de l'église.
10: À l'instant, on vient de rouvrir avec grand plaisir. Ouais.
6: Et vous avez retrouvé votre commerce tout bien?
10: Ouais, il n'y a pas de souci. Voilà, un peu d'odeur de fumée, mais bon, ça va avec. Ouais.
6: Donc l'activité reprend?
10: L'activité va reprendre, j'espère.
5: Une reprise que chacun espère durable, car un feu fixé ne veut pas dire éteint. C'est donc la vigilance maximale qui reste de mise. Pierre-Olivier Arès, RFI.
0: Voilà pour la Gironde dans le sud-ouest, sur la Côte d'Azur cette fois. Un autre feu touchant le département du Var s'est stabilisé et la plupart des mesures d'évacuation ont été levées. Autre pays d'Europe souvent frappé par les feux de forêt en été, c'est la Grèce. Confrontée en pleine saison touristique à des vents, des violents incendies, elle fait face à une situation extrêmement difficile, de l'aveu même du Premier ministre Kyriakos Mitsotakis. Chaque jour, les pompiers grecs doivent combattre les flammes sur plusieurs fronts, par exemple dans la région de Porto Germeno, à 70 km au nord-ouest de la capitale Athènes. Même si un retour à la normale est maintenant observé à Ceuta, bien des questions restent posées sur les événements des derniers jours. Des dizaines de milliers de personnes tentant de gagner l'Espagne depuis le Maroc au risque d'y laisser la vie. À l'échelle de l'Europe, les 27 n'ont pas du tout présenté un front uni. Les ministres de l'Intérieur des pays de l'UE échangeront mardi en visioconférence. Toujours autour de l'immigration, les États-Unis de Donald Trump ne sont pas en reste. Ces derniers jours, des dizaines de personnes ont été expulsées vers 4 pays d'Afrique, Guinée équatoriale, Sierra Leone, Ghana et Centrafrique. Un programme sans précédent a été lancé par l'administration républicaine. Pardon. Les ONG s'y opposent. Elles ont saisi la justice, Sophia Namazian.
11: Le gouvernement sierra-léonais est le premier à avoir communiqué. 10 personnes originaires du Ghana, du Libéria, du Bénin, du Nigeria et du Togo ont été prises en charge, portant à 32 le nombre de personnes envoyées par Washington vers Freetown ces derniers mois. Des expulsions qui ont valu une plainte de plusieurs ONG auprès de la Commission africaine des droits de l'homme en juin dernier concernant le transfert de 14 personnes en Guinée équatoriale. Pour Michael Nyarko, directeur exécutif de l'Institute for Human Rights and Development in Africa, l'IHRD, je cite, « Cette situation est écœurante. Ces personnes qui pourraient être persécutées à leur retour dans leur pays d'origine n'auront pas le statut de réfugiés. Aucune précaution n'est prise pour assurer un suivi. Les expulsés deviennent superflus. » En Guinée équatoriale, territoriale, certaines personnes sont encore bloquées dans leur hôtel et ne peuvent circuler. Une situation ubuesque pour Michael Niarko, qui parle ici de détention arbitraire et d'absence de traitement digne pour, je cite, des personnes qui n'ont commis aucun crime. L'IHRDA va se réunir avec d'autres organisations pour réfléchir à une nouvelle saisie de la Commission africaine des droits de l'homme.
0: Sofiane Amazian. Au Moyen-Orient, Donald Trump continue de souffler le chaud et le froid. Après avoir menacé vendredi de frapper l'Iran très fort, le président américain se dit prêt maintenant à suspendre les frappes qui devaient être lancées avec Israël. Elles seraient suspendues à la demande de l'Iran, ce que Téhéran a démenti, et d'autres pays de la région, mais à condition qu'un accord soit rapidement conclu. Donald Trump en a discuté par téléphone avec le dirigeant saoudien, le prince héritier Mohammed Ben Salman. Cet allié clé des États-Unis dans la région a souligné la nécessité de privilégier le dialogue. Sur un autre front, dans la même région, la défense civile palestinienne fait état de 8 morts suite aux dernières frappes israéliennes sur la bande de Gaza. Donc toujours des violences dans l'enclave côtière, en dépit de l'annonce cette semaine d'un accord sur le désarmement du Hamas, contrepartie d'un retrait israélien. Direction maintenant la Colombie, où la récente présidentielle fin juin a vu la victoire du candidat de l'extrême droite, Abelardo de la Espriella. Il venait de faire campagne en promettant une lutte acharnée contre les groupes armés. Or, à quelques jours de son investiture, un camion piégé a explosé près de la frontière vénézuélienne, faisant 11 blessés, dont des policiers. Les précisions sur place de Najet Benraba.
3: Selon la police, le véhicule aurait été abandonné par deux individus avant l'explosion. D'autres détonations, notamment des cylindres explosifs, ont été ensuite signalées près du marché central de la ville. Et des échanges de tirs ont été entendus et filmés par les habitants. Les autorités colombiennes pointent du doigt l'ELN, la dernière guérilla toujours active dans le pays. Une récompense équivalente à plus de 50 000 euros a été annoncée pour toute information permettant d'identifier les responsables. Cet attentat survient à une semaine de l'investiture du président élu, Abelardo de la Espriella, qui a fermement condamné, je cite, ce geste terroriste et affirmant que la violence n'entamera pas la volonté des Colombiens de vivre en paix. Selon plusieurs élus locaux, il s'agirait du troisième assaut visant la police dans la région en moins d'une semaine, alimentant les craintes de nouvelles violences à l'approche du changement de gouvernement. Najet Benrabah, Medellin, RFI.
0: Au Brésil, c'est aujourd'hui que Lula fait officiellement acte de candidature. À 80 ans, le président sortant briguera sa réélection au scrutin d'octobre. Aujourd'hui, il doit être investi candidat lors d'une convention de son parti, le Parti des Travailleurs à Sao Paulo. En Russie, deux morts dans les dernières frappes ukrainiennes sur plusieurs régions et sur la Crimée annexée. Les deux victimes ont été signalées par le gouverneur de Saratov, ville du sud-ouest. Quant au ministère russe de la Défense, il annonce avoir détruit 635 drones, ce qui a toutes les apparences d'un attentat. Par ailleurs, hier soir à Moscou, n'a pas encore été revendiqué. 3 morts et 21 blessés dans l'explosion d'un engin artisanal dans un café huppé de la ville. Un important général de l'armée russe pourrait avoir été visé. Après celle du ballon rond, c'est une autre Coupe du Monde. Les mondiaux d'e-sport se tiennent à Paris jusqu'au 23 août. Quelques 2000 joueurs s'affrontent lors de 25 tournois différents sur des jeux vidéo célèbres, Call of Duty, League of Legends, Valorant ou bien encore Counter-Strike. Des millions de visiteurs sont attendus porte de Versailles où les organisateurs ont mis les moyens. L'e-sport se professionnalise de plus en plus. C'est un reportage de Pauline Fragonas.
8: Devant leur ordinateur, les joueurs portent le maillot de leur équipe sur lesquels on peut aussi apercevoir les logos de plusieurs marques. En plus des gains en compétition et du merchandising, les sponsors sont devenus une source importante de leurs revenus. Par exemple, le fabricant de caméras HubSpot, Leonardo, est manager de l'entreprise.
9: Nous leur enverrons notre produit à essayer et lorsqu'ils joueront en direct, ils présenteront les fonctionnalités du jeu et expliqueront comment ça fonctionne.
8: Car il ne s'agit plus seulement de jouer à des jeux vidéo, certains joueurs rejoignent des équipes professionnelles comme l'équipe française Vitality. Son cofondateur Nicolas Maurer a connu les débuts de l'e-sport.
12: Il y avait vraiment très peu de structuration. Il n'y avait pas vraiment d'économie des organisateurs de tournois, les salles étaient beaucoup plus petites, les clubs vivotaient.
8: Mais aujourd'hui, les joueurs ne sont plus seuls.
12: Coach, assistant coach, analyste vidéo, donc c'est un staff technique autour de l'équipe. Et les joueurs vont faire carrière en signant des contrats dans des équipes professionnelles, représenter ces équipes lors des compétitions. Et comme dans le sport, ils vont pouvoir potentiellement être transférés, changer de club au cours de leur carrière.
8: Au championnat du monde, il n'est donc pas rare de voir graviter toute une équipe autour des joueurs.
0: Apolline Fragonas. Enfin, résultat de tennis. À 21 ans, le Français Arthur Gia remporte son premier titre ATP, le tournoi de Los Cabos au Mexique. Il a battu en finale le Canadien Chapovalov, le tenant du titre. Le score 6-3, 6-4. Gia fait du même coup son entrée dans le top 100 mondial. À tout à l'heure, 13h, pour un nouveau journal.
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Bonjour à toutes et à tous, bienvenue dans l'agenda culturel de fin de semaine. Tous les rendez-vous à ne pas manquer du week-end, ça commence tout de suite.

Et pour débuter le week-end en beauté, rendez-vous ce jeudi 30 juillet à 20h au Théâtre de Verdure à l'Espinet à Foix. Le festival L'Autre Foix lance sa nouvelle édition avec un grand bal masqué d'ouverture. Une soirée festive, gratuite et ouverte à toutes et tous, mêlant musique, animation et ambiance costumée.

30 juillet, l'été bat son plein et entre deux canicules, vous pourrez retrouver le festival Castel Artes avec des concerts lyriques et des spectacles sur la place Maréchal Leclerc de Mirepoix. Début des festivités prévues à 17h.

tout le week-end à Saint-Girons avec l'un des plus grands rendez-vous de l'été en Ariège, autrefois le Couserans. Du 30 juillet au 2 août, la ville remonte le temps pour sa 34e édition. Pendant 4 jours, les rues de Saint-Girons se transforment en véritable village d'autrefois, où tradition, patrimoine et convivialité sont à l'honneur. Cette année, le thème choisi est la cuisine d'antan, avec des démonstrations de savoir-faire, des spécialités locales et des recettes qui ont marqué l'histoire du Couserans. Au programme également des artisans, des expositions, des métiers anciens, des animations de rue, des bandas, des spectacles et de nombreuses démonstrations qui feront revivre la vie d'autrefois. Sans oublier la célèbre route des fromages, l'occasion de partir à la rencontre des producteurs du territoire et de découvrir des saveurs locales. Le temps fort du week-end sera sans conteste le grand défilé en costume d'époque dimanche. Près de 900 figurants et 250 animaux défileront dans les rues de Saint-Girons pour offrir un spectacle unique faisant revivre les traditions rurales du siècle dernier. Un événement gratuit qui attire chaque année des dizaines de milliers de visiteurs venus de toute l'Occident.

Le Bon Gaillard à Montgaillard propose une soirée nommée Taverne médiévale, une ambiance inspirée des tavernes du Moyen-Âge, de la musique et une soirée conviviale en plein air.

et jusqu'à dimanche pour 3 jours d'animation conviviale organisée par le comité des fêtes. Vendredi soir, ambiance reggae, raga et hip-hop avec Davy Reed, Kino B, Selecta Pafo et Selecta Fouf. Samedi, activité familiale dès 14h avec des balades à cheval et pêche à la truite, puis un repas autour d'un gigot de porcelet à la broche avec un bal animé par DJ Bernie. Et dimanche, un office religieux vous attend à 11h avec un apéritif offert par la mairie et le

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8: Auditeur, auditrice, prêt pour le départ. Carte postale sonore en compagnie de Patrick. Spéléologue, quelque part, en Ariège, au-dessus du Salat. Où va-t-on, Patrick, aujourd'hui ?
9: Ben, on va aller sous terre, en spéléo, et on va aller chercher le bruit de l'eau sous terre.
8: Extérieur,

0: intérieur de la galerie. Et déjà, un autre monde s'offre à vos oreilles. Soyez les bienvenus.
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0: Ah là, il faut se baisser. La galerie est en train de se rétrécir.
1: On va monter par là.
3: Non, non, on continue à suivre la tuyauterie.
1: C'était un captage d'eau, initialement?
3: Absolument. Voilà. Je laisse nos affaires ici et on peut avancer tranquillement. Donc là, on ne peut pas se perdre. On a la tuyauterie qui est notre fil d'Ariane. C'est une tuyauterie qui a plus de 100 ans, qui a été posée dans les années 1880.
0: Bonne entrée en matière. Le son remplace l'image.

suivi la galerie. On est vraiment éloigné du sol. On a parcouru déjà 300 mètres. C'est un minéral absolu où s'écoulent quelques gouttelettes d'eau. C'est tout à fait un autre monde.

Les grottes, c'est un peu comme les nefs de l'église. 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

Ça, c'est Patrick. En tête. Qui s'éloigne de la galerie. Et vous voici, seul. Dans les profondeurs de cette magnifique grotte.

au bout de la galerie, vous entendez la rivière souterraine.

il y a le monde magique des montagnes à l'extérieur et le monde féerique et mystérieux des grottes.

0: C'est profond.
1: On a des prises sur les ponts.
0: Comment?
1: Il y a des prises sur les ponts.
0: Ok.

comme vous pouvez l'imaginer, le deviner, à travers ce paysage sonore souterrain. La spéléo, c'est pas du tout de tout repos. Quel sentiment de solitude. C'est l'absolue solitude. Et ça la rend d'autant plus belle et mystique. Et mystique. Son d'une galerie. Voyage à l'intérieur de l'ailleurs.

Là, je marche dans la galerie où s'écoule la rivière de l'eau jusqu'au genou.

entendre les Pyrénées sous le sol, dans les grottes. Cela vous donne à voir et à réfléchir.

0: On continue tout droit.
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0: Quel silence! Je vous parlais tout à l'heure de nuances, de contrastes. Une grotte, c'est plusieurs ambiances sonores. C'est à l'image des galeries qui composent l'ensemble de la grotte qui est divisée en plusieurs salles, en plusieurs cavités.
1: Est-ce que cette grotte est l'une de tes préférées, Patrick?
2: Oui et non. Oui, parce que c'est une cavité où il y a un historique, de par le captage de l'eau, qui a été fait dans les années 1880. Ensuite, c'est une cavité qui est vivante de par sa rivière, avec différentes atmosphères. Et ensuite, non, parce que le développement, elle est pas, voilà, il y a plus grand, voilà, là, on doit être peut-être 500, 400, peut-être 600-700 mètres, allez, maxi, peut-être. Là, il faut qu'on fasse, on avait fait la topographie, il faut que je la regarde, je l'ai plus en tête.
1: Donc, ouais, 600 mètres de distance avec l'extérieur. Mais justement, qu'y a-t-il de plus dans une grotte où, pour seule lumière, c'est affrontal, il n'y a pas d'arbres, il n'y a pas de soleil, il n'y a pas d'oiseaux. Donc, c'est quoi l'intérêt d'une grotte par rapport au paysage extérieur montagnard?
2: Ah, l'intérêt, qu'est-ce qu'on vient chercher ici? On vient chercher ce qu'il n'y a pas à l'extérieur. Pas qu'on refuse l'extérieur. Mm-hmm. On a une complémentarité, on a un milieu qui est froid, obscur, humide. Donc température constante toute l'année. Je sais pas ce qu'on vient chercher d'ailleurs. Pourquoi? On serait mieux d'être dehors, hein, au soleil, à la plage. Ah, ouais. Effectivement.

0: Qu'aimerais-tu découvrir?
1: Ah là, ça serait bien qu'on trouve des peintures. Des peintures préhistoriques, un foyer. Bon, des peintures qui remontent à moins 40. Allez, pourquoi pas. Sous le joueur, moins 40.
0: Moins de 40 000 ans.
1: Oui, voilà, oui. Au-delà de Chauvet, bon. De la
0: Ok.
1: grotte Chauvet.
0: Donc, c'est peut-être ce que tu cherches inconsciemment lorsque tu te promènes dans les
1: Oui,
0: grottes, quoi.
1: mais ça se trouverait, voilà, ça pourrait être une cavité qui s'y prêtait à ce genre de, mais non, c'est pas. Les hommes préhistoriques, c'est dans des cavités plus horizontales, pas trop difficiles d'accès, parce qu'ils n'avaient pas tous les moyens que l'on a actuellement. Hein.
0: Là, c'est un peu chaud, effectivement, surtout avec un microphone et un agra. Mais l'expérience est vraiment, moi je la trouve très, très mystérieuse, quoi. C'est mystérieux ici. Et puis c'est quand même l'histoire de la Terre, quoi. Il y a des millions d'années qui ont
1: Absolument.
0: façonné ces concrétions, ces chaos de rochers à l'intérieur. Et
1: Et c'est des pots de
0: c'était pour.
1: calcaire, de sédiments qui se sont accumulés pendant des centaines de milliers d'années. La géologie de la planète, le soulèvement des Pyrénées, plus l'érosion de l'eau, qui ont créé toutes ces galeries.
0: C'est beau. Voilà.
1: Parfait. Et je suis bien content que ça t'ait plu.
0: Est-ce que si on revient l'été prochain, la grotte aura un peu changé d'aspect par rapport à l'eau, par rapport. Non,
1: Non.
0: non.
1: Ça peut changer d'aspect au niveau des crues de la rivière. S'il y a de fortes crues, les dépôts de sable, d'argile seront différents, seront mis à d'autres endroits. Voilà, c'est tout. Et après, à l'échelle humaine, l'évolution d'une cavité est très lente,
0: Très,
1: quoi.
0: très, très,
1: Et
0: très
1: même imperceptible.
0: imperceptible. Patrick, merci pour cette randonnée sonore au cœur d'une grotte ariégeoise. Et nous poursuivons notre route, cette fois, vers la sortie.
1: Allez,
0: C'est parti.
1: on continue.

0: Le son d'une grotte. C'est un peu comme un paysage sonore, nuancé et varié. En fonction de la déclinaison des boyaux des galeries, de la roche, friable ou non. Ainsi, on peut parler de paysage
1: sonore.
0: La réverbération de la nature. À vos oreilles. On pourrait dire aussi l'écho. L'écho des Pyrénées.

300 mètres de la sortie, mais complètement allongé sur le dos. Car ici, c'est le plafond de la galerie, quoi. Donc entre le micro et le plafond, il y a 15 cm. Et donc, je glisse tel un lombric sur le sol argileux et humide de cette grotte qui vous donne la sensation du bout du monde. Ou, je sais pas, au fin fond de l'univers. Allez, je pivote. Et je sors un peu du siphon. C'est l'aventure sonore, c'est H1000. Au fin fond, je puis le dire, des Pyrénées. On sent un changement de température dû à la proximité de la sortie de la grotte.

et le paysage sonore s'ouvre enfin sur les Pyrénées du dessus et les odeurs de la forêt.

Je vous laisse et vous donne rendez-vous la semaine prochaine pour une nouvelle édition du programme. À bientôt et soyez respectueux de la nature.

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Bonjour à toutes et à tous, bienvenue sur Oxygen FM. Je suis très heureux de vous retrouver cette semaine pour un nouvel épisode de l'émission Le Local à Musique qui a lieu chaque semaine le lundi à 15h, le vendredi à 20h et puis le dimanche à 16h. Vous pouvez retrouver également cette émission sur oxygenfm.com et sur nos réseaux sociaux Oxygen FM-6 Ariège ou encore Stéréoxyde-6 Oxygen FM. Qu'est-ce que c'est Le Local à Musique ? C'est une émission chaque semaine où l'on découvre ensemble le meilleur des musiques régionales, des musiques locales. On a du live également, du live qui a eu lieu dans nos studios, bien sûr, des artistes locaux et régionaux qu'on reçoit tous les mercredis soirs à partir de 19h en direct sur Oxygène. Et puis, voilà également des morceaux que vous n'entendez nulle part ailleurs. Des artistes internationaux également, des artistes bien moins connus aussi. Et puis voilà, de la reprise de chansons françaises. On va découvrir ce soir pas mal de choses avec les Fabulous Troubadours aussi. Dans les années 90-2000, ça marchait beaucoup dans la région. On va écouter le duel de Sans Paris. Vous allez voir, c'est génial ce qu'on va entendre. On aura également Zoran tout à l'heure. Nano War of Steel en découverte musicale internationale. Béton Todd, vous allez voir, c'est la Peña Bayona en version autrichienne. Grecher Wein, ça s'appelle. On va le découvrir tout à l'heure. On va partir également du côté de l'Indonésie ce soir, ce jour d'ailleurs, puisque l'émission est diffusée en journée. Le soir, c'est le vendredi. Et Echo Echo qui va arriver dans un instant. C'est un groupe de deux jeunes guitaristes qui mettent bien l'ambiance du côté de Gruissant. On aura Drumby également avec le Soundboy. C'est un morceau qu'il a réalisé avec Davy Reed, bien sûr, artiste ariégeois. Lui aussi, le Soundboy que vous avez été les premiers à découvrir ici sur Oxygen FM en exclusivité, même avant sa sortie. Et puis pour commencer cette émission du Local à Musique, voici un morceau des Va à Passe. C'est une reprise d'un morceau de Sting qui s'appelle Shape of My Heart. Les Va à Passe, c'est un groupe toulouso-luchon-chorien. Ils viennent de Toulouse, de Luchon et de Castelnaudary. Bienvenue.

Drum D et David Reed, le Somboy que vous avez découvert ici sur Oxygène FM pour la première fois. Puisque avant que ça sorte, j'étais là en studio à 18h, j'ai pris l'antenne comme ça, hop. Et le morceau était déjà diffusé chez nous. Donc Somboy, merci encore à Drum D pour cette exclusivité. Et ça nous fait toujours plaisir d'entendre ce morceau avec David Reed, bien sûr. Dans un instant, je vous en parlais tout à l'heure, le Béton Todd, la Peña Bayona en version autrichienne, c'est Gréché Charvine qui arrive juste après Echo Echo et leur reprise du côté de Lod du morceau Emmenez-moi de Charles Aznavour. Vous écoutez le local à musique, vous écoutez Oxygène FM. Bienvenue à vous, bonne journée.

Ça s'appelle Béton Todd. B-E-T-O-N-T-O-D. Le morceau s'appelle Gracious Vein. Je vous laisse aller chercher ça pour faire découvrir, voilà, à vos amis également cette version très très spéciale de la Peña Bayona. Bienvenue à toutes et à tous. Le local à musique donc qui continue avec du live dans un instant. Comme chaque semaine, on reçoit des artistes le mercredi soir. Et là, c'est l'artiste toulousaine Alinka qu'on avait reçue. Elle va nous faire dans un instant donc le morceau Ces petites choses en live. Ça a été enregistré dans le studio dans l'émission Stéréoxyde le mercredi soir, bien sûr, l'émission qui est rediffusée également le samedi soir à 21h. Ces petites choses, c'est Alinka qu'on écoute tout de suite, et juste après c'est Mark Ashton Project qu'on a reçu également et qu'on vous fait découvrir avec le morceau Feels Good. 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Bonne journée à vous.

La version à la guitare d'un morceau qui était sur un jeu vidéo. À l'époque, je jouais à ça il y a une vingtaine d'années. C'est Metin 2 Enter the East. Je ne sais pas si vous avez connu ça, mais peut-être que ça doit vous faire plaisir de réentendre ça, bien sûr. Donc, avec cette version à la guitare, découverte internationale. Donc, comme ce qui va arriver dans un petit instant avec Nam War of Steel. Mais en attendant, je vous ai parlé de l'Indonésie tout à l'heure. On va écouter ça également dans un instant. Et puis, les Fabulous Troubadours. Ça, dans les années 90, ça faisait un énorme carton dans le sud toulousain. Et les plus anciens assidus de radio se souviennent de ces morceaux. Donc, avec l'aller-retour au Pas de la Case ou encore le duel de Sans Pareil avec ce morceau où les deux protagonistes se répondent pendant ce titre. Je vous laisse écouter ce morceau qui est magnifique. Et puis, on écoutera juste après un groupe du Tarn qui s'appelle Léonore a essayé. Ils se sont séparés il y a quelques années, hein, mais on a quand même gardé le CD et puis on va vous diffuser ça. C'est la reprise de C'est Jérôme avec ce morceau, donc en version rock. Voilà ce qui vous attend dans les prochaines 10 minutes sur Oxygène FM dans le local à musique. Cette émission que vous écoutez le lundi à 15h, le vendredi à 20h et puis le dimanche à 16h. Bienvenue.

Le groupe Chorien Suncaster Band ici sur Oxygen FM. Je suis très heureux d'être avec vous pour vous distiller un petit peu ces artistes régionaux et ces artistes locaux sur votre radio locale préférée. C'est Oxygen FM que vous écoutez sur le 94.2, le 102.2 et sur oxygenfm.com. C'est sur cette radio locale que vous écoutez, que vous découvrez d'ailleurs également des artistes internationaux que vous n'avez pas l'habitude d'écouter. On va écouter des Italiens maintenant. C'est Nano War of Steel avec un morceau complètement barré qui s'appelle Norwegian Reggaeton. Je vous laisse découvrir ça. Vous allez voir, ça va partir dans tous les sens et c'est très très drôle. On finira tout à l'heure avec un morceau de l'Indonésie avec un groupe qui s'appelle Jin, avec un morceau qui s'appelle I'll Be There. Et puis tout de suite, donc c'est Nano War of Steel qu'on écoute. Bienvenue dans le local à musique sur Oxygen FM. 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

Norwegian Reggaeton, c'était Nano War of Steel sur Oxygen FM. On va terminer cette émission, bien sûr, avec un morceau d'Indonésie. On fait le tour du monde chaque semaine et chaque semaine, je vous ramène des trucs de là-bas, d'autres pays, d'autres horizons. Et cette semaine, c'est en Indonésie qu'on va s'arrêter avec un morceau d'un groupe qui s'appelle Jin, J-I-N, et le morceau s'appelle I'll Be There. Je vous laisse découvrir ça, vous allez voir, ça nous change hein, de d'habitude, ce genre de morceau que vous n'entendez qu'ici, que vous découvrez qu'ici, dans le local à musique sur Oxygen FM. Il n'y a pas que du local, il y a une grande partie de local, et puis il y a des coups de cœur internationaux. Bienvenue, bonne journée à vous.

Le groupe indonésien Jin J. J-I-N sur Oxygène FM, I'll be there. C'était le groupe indonésien Jin, donc, pour terminer cette émission. Le local à musique va revenir la semaine prochaine, bien sûr. Même heure, même endroit, même fréquence. Et d'ici là, je vous souhaite une très très bonne semaine ou un très très bon week-end. Ça dépend à quel moment vous nous écoutez. Donc, le lundi à 15h, le vendredi à 20h et puis le dimanche à 16h. Prenez le rencard, c'est comme ça chaque semaine. Et puis, c'est en podcast également sur oxygenefm.com. Bonne journée à vous, juste après pour vous donc sur Oxygène FM, c'est de la musique, ou encore si on est le vendredi, c'est Groovy Sound qui arrive pour vous, ou le dimanche avec les infos, on va décrocher avec RFI dans un instant, bienvenue.

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1: Gilles Moreau.
0: Au moins 72 morts, dernier bilan des événements à Ceuta, enclave espagnole au Maroc. La solidarité européenne a été mise à rude épreuve. Les ministres de l'Intérieur des 27 débattront mardi pour tenter de recoller les morceaux. Donald Trump prêt à suspendre les nouvelles frappes qui devaient être lancées au Moyen-Orient. Le président américain aurait notamment donné suite à une demande de l'Iran, ce que Téhéran dément. En France, les grands feux de forêt sont maintenant maîtrisés. La plupart des habitants évacués sont de retour chez eux. La vigilance reste de mise et les pompiers poursuivent leurs efforts. Dans ce journal aussi, le niveau historiquement en bas du Danube oblige la Hongrie à mettre à l'arrêt son unique centrale nucléaire. Pour commencer la suite des événements à Ceuta, même si un retour à la normale est maintenant observé dans l'enclave espagnole, bien des questions restent posées sur le déroulé des derniers jours. Des dizaines de milliers de personnes tentant de gagner l'Espagne depuis le Maroc au risque d'y laisser leur vie. Au moins 72 morts d'après un dernier bilan. Ce qui en dit long sur la force de la pression migratoire du sud vers le nord. Les plus jeunes Marocains, les mineurs, sont restés à Ceuta car ne pouvant être reconduits automatiquement. Au micro de Lucille Gimbert, le président du syndicat local des médecins, a raconté la situation d'urgence vécue ces derniers jours.
2: En quelques jours, plus de 50 000 personnes sont arrivées du Maroc dans notre ville de 84 000 habitants. C'était dantesque, rapporte depuis la ville autonome espagnole le président du syndicat des médecins de Ceuta, Enrique Rovira Alta. Il raconte des habitants de Ceuta cloîtrés et apeurés et des migrants désorientés qui dormaient dans la rue ou se regroupaient affamés devant les supermarchés fermés. L'unique hôpital public de Ceuta a lui aussi fait face à un afflux extraordinaire de blessés.
3: Les services d'urgence étaient totalement débordés. Les médecins et infirmières ont reçu des noyés, des personnes avec des blessures par écrasement, avec des fractures, des personnes en hypothermie. Ils ont enchaîné les gardes sans dormir.
2: Dans un territoire, Ceuta, déjà sous-doté en matière sanitaire.
3: On n'a pas eu de renfort du ministère de la Santé. Ils ont juste suspendu les vacances du personnel et beaucoup sont revenus pour aider volontairement. Pour que vous ayez une idée, dans notre hôpital, on n'a que 4 traumatologues, par exemple. Et on a reçu près de 1500 personnes en 24 heures, contre 300 d'ordinaire.
2: Ce dimanche, le calme est revenu dans les rues de Ceuta, mais Enrique Roviralta se souvient qu'en 2021, lorsque 12 000 migrants venus du Maroc avaient pénétré dans l'enclave espagnole, de nombreux mineurs en difficulté étaient restés ensuite pendant plusieurs mois.
0: Reportage de Lucille Gimbert. À l'échelle de l'Europe, les 27 n'ont pas du tout présenté un front uni devant les événements de Ceuta. Les ministres de l'Intérieur des pays de l'UE échangeront mardi en visioconférence. Sur le front des incendies en France maintenant, après 10 jours d'efforts exceptionnels, les feux qui ont dévasté 42 000 hectares en Gironde sont enfin maîtrisés, permettant le retour chez eux de la plupart des 220 000 habitants qui avaient été évacués. Sur la Côte d'Azur, un autre feu touchant le département du Var s'est stabilisé et la plupart des mesures d'évacuation ont été levées. Bien sûr, la France n'est pas la seule frappée par les feux de forêt. Autre pays concerné, c'est la Grèce, confrontée en pleine saison touristique à des violents incendies. Elle fait face à une situation extrêmement difficile en raison du vent, explique le Premier ministre grec. Chaque jour, les pompiers doivent combattre les flammes sur plusieurs fronts. La Roumanie dit connaître l'une des périodes hydrologiques les plus difficiles des dernières décennies. Après avoir atteint mi-juillet son plus bas depuis 1996, le Danube, deuxième plus long fleuve d'Europe, reste à un niveau très faible. C'est aussi l'explication d'une décision prise en Hongrie, où passe aussi le Danube. Ce dimanche, la Hongrie a mis à l'arrêt son unique centrale nucléaire, du jamais vu en 44 ans d'histoire de cette centrale située à Pax, à une centaine de kilomètres au sud de Budapest. Jelena Tomic.
4: L'unique centrale nucléaire de Pax, qui fournit environ 40% de la production annuelle d'électricité, a été complètement mise à l'arrêt à 1h30 ce matin. Jamais auparavant, la Hongrie n'avait été confrontée à une situation énergétique aussi difficile, a reconnu le Premier ministre hongrois, Péter Magyar, lors d'une conférence de presse, et d'ajouter que les difficultés ne faisaient que commencer. Comme la plupart des pays européens, la Hongrie est touchée par une vague de chaleur extrême et un déficit de précipitations prolongée. Les eaux du Danube ont atteint par endroits un niveau historiquement bas. et la situation risque d'empirer en raison des températures qui dépasseront les 40 degrés Celsius dans les prochains jours. Conséquence, pour réduire la consommation d'énergie au maximum, le gouvernement a ordonné dès lundi la suspension du trafic ferroviaire de marchandises entre 17h et 22h, recommandé le télétravail aux fonctionnaires et appelé le secteur privé à favoriser le travail à distance.
0: C'était Yelena Tomic. Au Moyen-Orient, Donald Trump continue de manier le bâton et la carotte. Après avoir menacé vendredi de frapper l'Iran très fort, le président américain se dit prêt maintenant à suspendre les frappes qui devaient être lancées avec Israël. Ces frappes seraient suspendues à la demande de l'Iran et d'autres pays de la région, mais à condition qu'un accord soit rapidement conclu. Téhéran a démenti et Donald Trump en a discuté par téléphone avec le dirigeant saoudien, le prince héritier Mohamed Ben Salman. Cet allié clé des États-Unis a souligné la nécessité de privilégier le dialogue. Retour en France où quelques 30 000 habitants de l'Est ont été appelés par la préfecture de Moselle à rester confinés chez eux ce dimanche. Un incendie s'est déclaré dans un entrepôt de déchets industriels classé Céveso, c'est-à-dire site industriel à risque. Il a été maîtrisé, mais il dégage toujours un immense panache de fumée noire. Ce dimanche 2 août marque l'entrée en vigueur du règlement européen sur l'intelligence artificielle, précisément sur sa partie contraignante, certains aspects surtout incitatifs ayant déjà été mis en place. Explication à Bruxelles de Pierre Benazé.
5: Les pouvoirs de sanction de la Commission européenne sont désormais activés avec à la clé des amendes qui peuvent s'élever jusqu'à 35 millions d'euros ou 7% du chiffre d'affaires mondial de l'entreprise concernée. Il y a désormais aussi l'obligation d'identifier clairement comme intelligence artificielle les agents ou les robots qui peuvent simuler des conversations avec les humains. Ce règlement prend son essor à un moment où justement les consommateurs européens sont devenus les premiers utilisateurs de l'IA générative, même si pour l'instant la part de marché de la seule IA européenne, Mistral, est très loin derrière les champions américains. Ces règles européennes risquent d'ailleurs de provoquer de nouvelles tensions avec la Maison-Blanche, d'ores et déjà hostile au règlement de l'UE. Il manque cependant encore un pan entier, celui qui concerne l'IA dans les secteurs à haut risque, comme santé, éducation ou justice, où l'UE a entamé une course contre la montre afin de réguler efficacement une technologie en évolution constante. Pierre Benazet, Bruxelles, RFI.
0: La Russie fait état de 8 morts dans des frappes ukrainiennes de drones la nuit dernière. Elles ont notamment touché un entrepôt de Wildberries, le plus grand distributeur en ligne de Russie. Dans ce qu'est toutes les apparences d'un attentat hier soir à Moscou n'a pas été revendiqué. 3 morts et une vingtaine de blessés dans l'explosion d'un engin artisanal dans un café huppé de la ville. Un important général de l'armée russe pourrait avoir été visé. Enfin, direction le Sénégal, où des dizaines de milliers de pèlerins se retrouvent à Touba pour le Grand Magal. C'est le plus grand rassemblement religieux du pays. Il commémore l'exil en 1895 de Cheikh Amadou Bamba, fondateur du mouridisme. Au-delà de la ferveur spirituelle qui l'entoure, eh bien, le Grand Magal confirme d'année en année son rôle de poids lourd économique. C'est la conclusion d'une étude universitaire présentée cette semaine à Touba. Sur place pour RFI, Pauline Le Troquier.
6: 630 milliards de francs CFA de retombées économiques, c'est l'impact du Grand Magal estimé par l'étude, soit 2,5 fois plus qu'en 2017. La progression vient d'abord de la croissance démographique de Touba elle-même, mais aussi de l'évolution du sens donné à l'événement. Véritable repère identitaire et culturel pour la jeunesse sénégalaise, le Grand Magal attire plus qu'avant. L'économiste Souleymane Astoudiane a coordonné l'étude.
7: Le refuge que constitue Serigne Touba chez Amadou Bamba est de plus en plus important. Vu que l'affluence est plus forte, on parle d'une hypothèse de 5 100 000 pèlerins, donc la consommation est plus forte.
6: Et les retombées dépassent largement les frontières de la cité religieuse. Les services financiers profitent par exemple de la dynamique. Avec l'effet Magal, le chiffre d'affaires des opérateurs de mobile money connaît une hausse d'au moins 60% sur la période. Les premiers gagnants restent toutefois les éleveurs et agriculteurs de tout le pays.
7: Lors du Magal, il y a plus de 600 000 poulets consommés. On peut le dire également sur les bêtes, les ruminants qui sont sacrifiés. Il y en a au moins 100 000 qui sont sacrifiés durant le Magal. Et donc, ça permet à beaucoup d'acteurs économiques à produire, que ce soit à Chiguinchor, à Tambacounda, à Dakar, pour faire face à la demande du Magal.
6: Devenu un véritable rendez-vous d'affaires, le Grand Magal confirme d'année en année son ancrage régional en accueillant toujours plus de commerçants maliens, mauritaniens ou encore guinéens. Pauline Troquier, Dakar, RFI.
0: Bientôt 17h10, ici à Paris, c'est la fin du journal. Merci de l'avoir écouté. L'information revient à 18h avec Mathis Slimano. Très bonne journée sur RFI.
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Bonjour à toutes et à tous, bienvenue dans l'agenda culturel de fin de semaine. Tous les rendez-vous à ne pas manquer du week-end, ça commence tout de suite.

Et pour débuter le week-end en beauté, rendez-vous ce jeudi 30 juillet à 20h au Théâtre de Verdure à l'Espinet à Foix. Le festival L'Autre Foix lance sa nouvelle édition avec un grand bal masqué d'ouverture. Une soirée festive, gratuite et ouverte à toutes et tous, mêlant musique, animation et ambiance costumée.

30 juillet, l'été bat son plein et entre deux canicules, vous pourrez retrouver le festival Castel Artes avec des concerts lyriques et des spectacles sur la place Maréchal Leclerc de Mirepoix. Début des festivités prévues à 17h.

tout le week-end à Saint-Girons avec l'un des plus grands rendez-vous de l'été en Ariège, autrefois le Coudran. Du 30 juillet au 2 août, la ville remonte le temps pour sa 34e édition. Pendant 4 jours, les rues de Saint-Girons se transforment en véritable village d'autrefois, où tradition, patrimoine et convivialité sont à l'honneur. Cette année, le thème choisi est la cuisine d'antan, avec des démonstrations de savoir-faire, des spécialités locales et des recettes qui ont marqué l'histoire du Couseran. Au programme également, des artisans, des expositions, des métiers anciens, des animations de rue, des bandas, des spectacles et de nombreuses démonstrations qui feront revivre la vie d'autrefois. Sans oublier la célèbre route des fromages, l'occasion de partir à la rencontre des producteurs du territoire et de découvrir des saveurs locales. Le temps fort du week-end sera sans conteste le grand défilé en costume d'époque dimanche. Près de 900 figurants et 250 animaux défileront dans les rues de Saint-Girons pour offrir un spectacle unique faisant revivre les traditions rurales du siècle dernier. Un événement gratuit qui attire chaque année des dizaines de milliers de visiteurs venus de toute l'Occident.

Le Bon Gaillard à Montgaillard propose une soirée nommée Taverne médiévale, une ambiance inspirée des tavernes du Moyen-Âge, de la musique et une soirée conviviale en plein air.

et jusqu'à dimanche pour 3 jours d'animation conviviale organisée par le comité des fêtes. Vendredi soir, ambiance reggae, raga et hip-hop avec Davy Reed, Kino B, Selecta Pafo et Selecta Fouf. Samedi, activité familiale dès 14h avec des balades à cheval et pêche à la truite, puis un repas autour d'un gigot de porcelet à la broche avec un bal animé par DJ Bernie. Et dimanche, un office religieux vous attend à 11h avec un apéritif offert par la mairie et le

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Bienvenue à vous dans cette émission comme d'habitude, la troisième de cet été brûlant de 2026 avec la canicule, les incendies et tout et tout et tout. Voilà, on est traversé par ce temps et ce climat qui nous impose son calendrier. Et moi, j'avais choisi de réfléchir, de vous proposer un petit voyage dans des chansons justement sur le thème des départs en vacances dans un premier temps, des départs contraints. Et là, la troisième émission sur le thème des retours. Et puis voilà, j'adapte ça avec la chaleur environnante. Et je vous ai proposé donc, pour commencer cette émission, un titre que j'aime beaucoup. C'est « Emmène-moi, emmène-moi, je ne veux plus voyager, ramène-moi à la maison » en quelque sorte. Et vous avez entendu la version de Graham Wright avec chanteur Maxime Le Forestier. C'était en 1980 dans une émission de dimanche à la télé. Et au départ, il faut savoir que cette chanson « Emmène-moi », donc traduite par Graham Wright et popularisée par lui ici en France en 1966, était en 1964 une chanson américaine, USA, Jack Clement et Alan Reynolds. Je vous en ai proposé un court extrait par Johnny Cash, et ça raconte l'histoire des hobos, H-O-B-O, des hobos, des homeless boys, des homeless bohémiens, les vagabonds, les trimardeurs, nous on dit les sans domicile fixe. Et pour prolonger cette ambiance-là, je vous propose une autre façon de voyager quand on est dans les ports et qu'on voit partir les navires et qu'on imagine que la misère serait bien meilleure au soleil. Il me semble que la misère serait moins pénible au soleil. Vous avez compris, c'est « Emmenez-moi », 1967, Charles Aznavour, avec un mix d'une version de la version française et d'une version anglaise. L'album, c'était « Entre deux rêves ».

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J'ai prolongé ce standard de Charles Aznavour, emmenez-moi par ce petit pays qui n'en est pas moins excellent. C'est un titre de Gaël Faye en 2013 sur son album Pili Pili sur un croissant au beurre. C'est aussi le titre d'un livre, d'un roman qu'il a repris et qui a été un gros succès de librairie. Gaël Faye, mère rwandaise et père français, donc qui a dû s'enfuir du Burundi et qui revit, qui nous fait en tout cas partager cet espoir de meilleure vie là-bas. Dans la chanson, vous avez entendu les paroles en français, mais peut-être que vous n'avez pas eu ce qui est scandé par le chœur qui dit toute petite nation, grande nation, tu as été écrasée, mais tu n'es pas morte, tu as souffert l'épreuve, mais tu n'as pas péri. Toute petite nation, grande nation. On va enchaîner sur un titre d'une artiste que j'aime particulièrement, vous le savez, Michel Bernard. J'avais passé dans une précédente émission son titre Nomade avec Frédéric Bobin. Et là, je vous propose un titre de son dernier album de 2023, Miette. J'avais interviewé Michel Bernard, et elle m'en avait parlé de ce titre, Où irez-vous maintenant? Voilà, je pense que les paroles se suffisent à elles-mêmes, si ce n'est de souligner un petit fait d'actualité. Elle dit à la fin du refrain, si le maire de Riace, où irez-vous maintenant? Si le maire de Riace est sous les verrous, le maire de Riace, donc c'est Domenico Luciano de Calabre qui avait fait de l'accueil des immigrés et des migrants dans son village de Calabre une cause nationale et internationale reconnue, mais il avait été condamné par la justice italienne en 2021 à 13 ans de prison pour des mariages blancs, de l'aide aux migrants. Il avait fait appel. En 2023, sa peine avait été réduite de 1 an et demi et quasiment toutes les charges avaient disparu. Et il a été ensuite élu en 2024, donc aux européennes en 2024, au Parlement européen. Et là, en mois d'avril 2026, donc il y a 3 mois, il a été destitué par la justice italienne dans la procédure administrative, destitué de son rôle de maire. Donc c'est sans fin, même s'il a été reconnu au niveau international comme un des maires qui a le plus œuvré pour l'accueil des migrants. Et on va écouter donc cette chanson de Michel Bernard, Où irez-vous maintenant?

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Vous êtes bien, décidément de mieux en mieux dans l'émission comme d'habitude, proposée et animée par Paul Sud, votre serviteur. Et vous savez qu'avec cette petite phrase rituelle qui suit le jingle des Zigzazou, on est à peu près tout juste à la moitié de cette émission, au mi-temps de cette émission, la troisième consacrée au thème du voyage, du nomadisme, des voyages d'agrément, des voyages contraints, de l'immigration. Voilà, vous avez entendu cette série que j'ai terminée donc après Michel Bernard par Gibraltar, le titre d'Abdelmalik 2006, qui se termine par des bruits de claquettes, de danse, ce migrant à Gibraltar qui danse pour oublier tout le reste. Et ça se prolonge donc avec les claquettes, le bruit de train de ce titre instrumental d'Ibrahim Malouf. Ça s'appelle Diaspora. C'est sorti en 2007 et ça me semblait une bonne conclusion de cette séquence que je vous ai proposée. Alors dans la deuxième partie de cette émission, on va démarrer tout de suite avec un conseil. Et ce conseil, c'est Xavier Rude, qui est un auteur-compositeur australien qui en 2012 avait sorti un album Spirit Bird et un titre Follow the Sun. Et c'est ce conseil que je vous propose d'écouter pour démarrer cette seconde partie. Suis le soleil et le côté où le vent souffle. Quand ce jour est passé, respire l'air, définis tes intentions, rêve avec prudence. Demain est un nouveau jour pour tout le monde, une toute nouvelle lune, un tout nouveau soleil. Alors suis le soleil, follow the sun, la direction des oiseaux, the direction of the birds, la direction de l'amour. Respire l'air, chéris cette respiration. Demain est nouveau pour tout le monde, une toute nouvelle lune, un tout nouveau soleil. Alors quand tu sens la vie s'abattre sur toi comme un poids lourd, quand tu sens que cette folle société s'ajoute à la contrainte, promène-toi au bord du plus proche point d'eau, souviens-toi de ta place, beaucoup de lunes se sont levées et sont descendues bien avant que tu viennes, alors de quel côté souffle le vent? Et que dit ton cœur? Suis le soleil, so follow the sun.

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Les Marquises, après Follow the Sound de Xavier Rudd. Ça me semblait une chanson qui parle de cet univers rêvé. Alors, pas forcément pour les habitants, mais en tout cas pour nous, l'imaginaire, c'est ce qui a guidé le voyage de Brel, qui est parti là-bas en bateau, en avion, et qui a écrit cette chanson.

qui est sorti dans son dernier album produit en studio. Et j'aime beaucoup, moi, cette version reprise par les Mountain Men, les hommes des montagnes, avec Mr. Matt à la voix, The Voice, il a fait le concours, et Bear Fautiano à l'harmonica. Et la bonne nouvelle pour moi, qui les aime, peut-être moins pour vous, c'est qu'ils repartent en tournée après 6 ans d'aventures individuelles, notamment le chanteur. Ils repartent en tournée. Il y a toute une série de dates. Si vous êtes intéressé, regardez. Ils vont peut-être passer par chez nous. On va terminer cette émission, cette série donc de 3 émissions d'été, avec le thème du voyage, du départ et de la séparation amoureuse, qui est quand même un des thèmes fondateurs de l'œuvre artistique en chanson, en livre, en nouvelle, en film, etc., etc. Et pour illustrer ça, une des multiples chansons, c'est celle d'Igelin, Part, dit-il, en 1978, lors d'une séparation dans l'album No Man's Land. Et il reprend son accordéon. Pars, surtout ne te retourne pas, mais à la fin, la toute fin, reviens-moi vite.

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0: Après Par de Jacques Higelin, je vous ai proposé un autre tube intergalactique de la chanson de départ Amoureux avec l'espoir du retour. C'est bien sûr Dis quand reviendras-tu de Barbara, interprété ici magnifiquement. J'aime beaucoup cette reprise de la grande Sophie, guitare-voix. Et guitare-voix, c'est aussi l'accompagnement qu'a choisi Mi Mitchell, M-Y-M-Y-T-H-E-L. Mi Mitchell, à qui j'ai consacré deux émissions et que je retrouve tous les ans à la fête de la chanson politique, c'est fin août, cette année c'est le 28 et le 29 août, à Mazères-sur-Salatte, juste en bordure d'Ariège. Et donc, cette chanson de Mi Mitchell, La La La, mon frère, voilà, me semblait un clin d'œil intéressant dans le prolongement de celle de Barbara. C'est issu de son dernier album, Un Monde. Et il y a un prochain album en préparation, là aussi. Alors, on va se quitter avec l'éternelle question. Partir ou bien rester, je ne vais pas y répondre pour vous, dans votre situation, dans votre vie, dans votre environnement. Voilà, parfois il faut rester, parfois il faut partir. Vous avez eu plein de pistes dans ces trois émissions et je vous propose de nous retrouver pour de prochaines aventures sur Radio Transparence et Oxygène FM à la fin de l'été. Là, il y aura une émission spéciale chanson fête de la chanson politique et là, on va se quitter avec deux stars, Olivia Ruiz et Brigitte Fontaine pour
1: Partir ou rester.
0: Paroles de Brigitte Fontaine, musique d'Areski. À très bientôt.

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1: Alors c'est un exercice un peu particulier parce qu'habituellement on est sur scène entièrement en électrique, basse avec beaucoup de distorsion. C'est la première fois qu'on fait un acoustique, donc ça va être super intéressant et c'est cool que ce soit avec vous aussi.
2: Ce morceau est une composition, il s'appelle All in All.

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1: Le mardi 14 avril 2026, la salle du jeu du Mail à Pamiers accueille « Je suis ma maison », une création de la compagnie Créature portée par Lou Broquin dans le cadre de la saison du MIMA. Alors pour rappel, le MIMA est un festival emblématique en Ariège dédié aux arts de la marionnette contemporaine et aux formes visuelles innovantes qui se tient chaque année en été à Mirepoix, mais aussi tout au long de l'année, il propose une saison culturelle riche qui fait la part belle à la création, à l'expérimentation et à des spectacles accessibles à tous les publics. C'est le cas avec le spectacle que l'on va vous présenter aujourd'hui. Je suis ma maison donc et nous sommes avec Lou Broquin. Bonjour à vous, merci d'être avec nous.
2: Bonjour, merci à vous de me recevoir.
1: Avec grand plaisir. Alors, vous êtes artiste de théâtre et marionnettiste et vous développez un univers singulier à la croisée du corps, de la matière et de l'image. Est-ce que vous pouvez commencer par nous présenter votre compagnie que vous avez créée d'ailleurs, la compagnie Créature?
2: Alors, je ne l'ai pas tout à fait créée parce que la compagnie Créature, elle a été créée en 1990. Alors que je n'avais que 3 ans, ah oui, donc ce n'est pas moi qui l'ai créé. C'est une histoire à la fois singulière et à la fois très banale, on va dire, dans le monde du spectacle. En tout cas, il y a quelques années, cette compagnie, elle a été créée par mes parents qui venaient pour ma mère du milieu du théâtre et pour mon père plutôt des arts plastiques. Et quand ils se sont rencontrés, ils ont mélangé les univers desquels ils étaient issus et naturellement, ils sont allés vers la marionnette. Donc moi, je dirige la compagnie Créature depuis seulement 10 ans. Mais voilà, je suis à la fois dans la continuité de cette histoire familiale et en même temps, bien évidemment, la compagnie, depuis que j'en ai pris la direction, s'est teintée des couleurs, des choses qui me tiennent à cœur, des recherches que je mène aussi. Voilà, et des collaborations aussi qui sont les miennes.
1: D'accord, une compagnie familiale finalement.
2: En quelque sorte.
1: Avec une histoire familiale. Et donc aujourd'hui, vous venez nous présenter « Je suis ma maison », donc c'est le nom que porte votre spectacle. C'est un titre assez évocateur. Qu'est-ce qu'il raconte ?
2: Alors, « Je suis ma maison », c'est chouette si vous le trouvez évocateur. Je pense que pour certaines personnes, ça peut être un peu déconcertant des fois aussi, parce que c'est un titre qui est très poétique, mais qui est effectivement très symbolique pour nous. Ce spectacle, il a débuté dans l'envie, en fait, de cheminer dans une recherche autour du corps territoire, donc de la notion de lieu que nous habitons, le lieu étant notre corps, notre espace vital, celui qui va nous accompagner toute notre vie, et comment on peut habiter cet endroit-là en le respectant et surtout en le faisant respecter par les autres.
1: Oui, et c'est un univers. D'ailleurs, on va parler de l'univers. Vous avez un univers poétique, assez visuel aussi. Mais comment il est né l'idée de ce spectacle ?
2: Je crois que c'est un spectacle que je portais depuis très longtemps, en fait. Après, c'est pas pour rien dans mon parcours. C'est ma 10e mise en scène. Je pense que j'avais besoin d'une forme de maturité, peut-être, ou en tout cas de trouver aussi la bonne équipe pour porter ce projet, puisque c'est un projet qui aborde un sujet qui n'est pas forcément évident, qui est celui des violences faites aux enfants, ou en tout cas de la violence dans notre monde et dans comment y faire face quand on est enfant. Du coup, j'avais une envie de très grande délicatesse. À la compagnie Créature, on revendique notre posture enfantiste, qui est vraiment de dire que un des sujets centrales, voire le sujet central de notre recherche artistique, c'est vraiment la place de l'enfant dans notre société et comment les adultes favorisent ou non cette place. Du coup, je pense que je porte cette envie d'aborder ces sujets sur les notions de corps-territoire, de consentement, de violence, et que en fait, ce spectacle il est arrivé au moment où tout d'un coup j'ai trouvé les personnes avec qui faire ce spectacle, dans les personnes que sont Sonia Belskaya, qui a écrit le texte du spectacle, Isée Broquin, qui m'a assisté à la mise en scène, Guillaume Herman à la lumière, Christophe Retsch à la musique, et Jeanne Godard et Manon Crivellari au plateau. En fait, il y avait tout d'un coup, c'est comme si les planètes s'étaient un peu alignées et que j'avais trouvé la bonne équipe le bon écrin aussi avec des partenaires solides d'un point de vue des structures culturelles qui nous ont accompagnés pour se dire « Ok, on est prêt, on y va ».
1: Oui, d'autant que, comme vous l'avez dit, c'est des sujets qui sont d'autant très actuels quand même, parce qu'il y a une vraie libération de la parole aujourd'hui. Mais bon, c'est vrai que mettre en scène sur en spectacle ces sujets-là, c'est toujours une prise de risque. C'est un spectacle donc, qui parle aussi de ce que l'on garde en soi.
2: Oui, ben c'est alors comme vous le dites, c'est une prise de risque en même temps. Je pense que c'est absolument nécessaire. Et surtout, ce qui est nécessaire, c'est de le faire avec douceur, avec délicatesse et avec précision, j'aurais tendance à dire. Nous, à la compagnie, on sait à quel point c'est important de s'adresser au jeune public, parce qu'en s'adressant au jeune public, on s'adresse à tout le monde finalement. Parce qu'un enfant, il ne vient jamais seul au théâtre, il vient accompagné. Et que nous, on a cette revendication de dire qu'on fait du théâtre intergénérationnel, qu'il est temps dans notre société qu'adultes et enfants prennent des moments ensemble pour s'émouvoir, pour éprouver, pour voir des œuvres, puis après échanger sur ce travail-là. Donc ce spectacle, il est fédérateur aussi, c'est-à-dire qu'il permet à des individus qui n'ont pas forcément le même âge de vivre un moment ensemble, et puis il célèbre la puissance de chacun et de chacune. Et ça, c'est hyper important pour nous de pouvoir dire aux enfants comme aux adultes, oui, c'est difficile, notre monde, il est hyper complexe, il y a des choses tragiques et dramatiques qui s'y passent, mais peut-être qu'ensemble, on peut essayer de changer les choses.
1: Et puis, il vaut peut-être mieux le savoir avant que d'entrer dans l'âge adulte, quelque part, et d'être préparé à ça. Et justement, le théâtre fait partie des médias qui permettent de visibiliser ces sujets-là, donc la violence, les notions de consentement. Vous abordez donc ces sujets avec un public très jeune, dès 5 ans. Comment on aborde ces sujets-là avec ce public ?
2: Ben, en fait, il y a une méthode qui est hyper simple. C'est vraiment le langage de l'enfance, c'est la métaphore. Un enfant, il manie la métaphore toute la journée. C'est-à-dire que, par exemple, une métaphore esthétique ou symbolique, il va prendre une fourchette et tout d'un coup, ça va devenir une reine. Hein, parce que les pics de la fourchette vont lui faire penser à une couronne. Non seulement ça rejoint le langage de la métaphore, mais aussi le langage de la marionnette contemporaine. C'est-à-dire que nous, on a utilisé le fait de faire une analogie, de faire un parallèle entre le corps et la maison pour pouvoir aborder ce sujet-là sans qu'il soit frontal, sans qu'il soit choquant. Puisque dans Je suis ma maison, les personnages adultes sont des maisons et les enfants sont des maisons en construction. Et donc, du coup, de décaler la réalité dans un monde qui ressemble au nôtre mais qui n'est pas tout à fait le nôtre permet d'aborder les choses de cette façon-là. Et puis après, on a le texte absolument magnifique de Sonia Belskaya et la grande délicatesse avec laquelle il parle il raconte cette histoire, en fait, qui peut faire penser un peu à l'écriture de Claude Ponty et qui a une œuvre quand même extrêmement puissante pour les enfants, des livres qui abordent tous les sujets dits graves avec beaucoup, beaucoup de douceur, de légèreté, de fantaisie. Et ce spectacle-là, il est basé sur ces mêmes piliers-là, qui sont que, en fait, bien évidemment, on raconte quelque chose qui peut apparaître comme étant difficile, mais dans un écrin de douceur, d'accompagnement. Et surtout, c'est un spectacle qui a plusieurs niveaux de lecture. Et ça, c'est très important pour nous. C'est-à-dire, selon l'âge qu'on a, selon l'expérience que l'on a, on ne va pas avoir tout à fait la même lecture du spectacle. Et par ailleurs, on propose de façon systématique à l'issue de la représentation un temps de rencontre où là, c'est le moment de parler tous et toutes ensemble et de, quelque part, aller un petit peu plus loin que le spectacle. Le spectacle est une œuvre poétique. C'est pas un objet qui est fait pour être compris, c'est un objet qui est fait pour être ressenti. Donc la discussion, elle permet pour le coup de passer à une forme de compréhension et aussi on distribue à tous les spectateurs et toutes les spectatrices, un petit livret d'accompagnement pour continuer à réfléchir ensemble au sujet du spectacle.
1: Oui, et alors justement, vous avez dit quelque chose d'assez, sur lequel j'ai envie de rebondir, notamment sur la question des plusieurs niveaux de lecture. Et c'est vrai que, je ne sais pas si elle est en Corse, je pense qu'elle évolue, mais le spectacle de marionnettes, il a dans l'imaginaire collectif quelque chose de très en lien avec l'enfance. Mais est-ce qu'un public adulte peut venir, par exemple, sans enfant, découvrir ce spectacle?
2: Alors, absolument. Je pense que justement, il faut sortir la marionnette de son clivage. La marionnette est absolument pour toutes et tous. C'est un petit peu, et j'aime bien faire ce parallèle-là, parce qu'en fait, la marionnette est au théâtre ce que l'animation est au cinéma. Aujourd'hui, il y a énormément d'adultes et de jeunes adultes qui regardent des animés, donc qui regardent des dessins animés pour adultes, par exemple. Et bien, la marionnette, c'est la même chose, en fait. C'est une forme absolument multiple et incroyablement riche. L'art de la marionnette est quelque chose est un art d'une très grande diversité, avec une multitude de représentations, de modes opératoires et tout ça. Donc, je dirais absolument, les adultes doivent avoir cette curiosité-là de rencontrer la marionnette et surtout de faire confiance aux créateurs et aux créatrices qui imaginent les univers et qui, je pense, on en est tous là, hein, en tant que marionnettistes, c'est de dire, venez voir de la marionnette, essayez, au moins essayez.
1: Et d'ailleurs, sur scène, vous développez donc plusieurs choses, parce que c'est ça aussi la marionnette contemporaine. Donc, il y a marionnette, il y a du théâtre, il y a du travail de la matière avec des jeux de lumière, une mise en scène particulière. Donc, c'est un univers très poétique. Qu'est-ce que ça va donner sur scène concrètement?
2: Concrètement, sur scène, on va être face à un espace qu'on ne peut pas vraiment définir, qui est un espace que moi je qualifierais d'espace mental. C'est comme si on était un petit peu à l'intérieur de quelqu'un, dans l'esprit de quelqu'un, ou un espace un peu symbolique, où il y a des escaliers, un gros rocher sur le côté, une moquette, un endroit. Et en fait, cet espace-là, qui peut ressembler à un espace intérieur ou un espace intime, tout d'un coup, il va se révéler, puisque dans « Je suis ma maison », une des grosses clés esthétiques, c'est l'idée des échelles. C'est-à-dire que les deux comédiennes vont commencer à évoluer dans cet espace-là et cet espace sera à leur échelle. Puis tout d'un coup, elles vont faire apparaître les personnages de l'histoire qui sont donc les maisons. Et l'échelle va changer puisque ce décor va devenir une espèce de maquette géante où le rocher va devenir une montagne, où un morceau de la moquette va devenir la rivière. Donc c'est vraiment, on va dire, un peu une bascule entre deux univers, celui que l'on connaît et celui de l'imaginaire, du rêve, du récit.
1: Et ça fait combien de temps aujourd'hui que vous jouez ce spectacle sur scène, enfin que ce spectacle est joué?
2: Eh ben, on va fêter ensemble les 2 ans du spectacle et on dépassera les 50 représentations à ce moment-là.
1: Magnifique. Donc c'est une durée de 45 minutes environ.
2: Oui, 45 minutes avec les 15 minutes de discussion à la fin.
1: Voilà, c'est de ça que je voulais parler. quel retour vous avez du public, un retour qui vous aurait particulièrement marqué, que vous pourriez nous partager ici?
2: Je crois que quelque chose qui est très très vif pour moi et qui m'a beaucoup beaucoup touchée, parce que je fais du jeune public depuis plus de 20 ans maintenant, c'est les enfants qui viennent me remercier à la fin du spectacle. Et je crois que là, c'est pour moi la plus grande reconnaissance que je puisse avoir, c'est celle des enfants qui tout d'un coup me voient comme une alliée, comme quelqu'un qui œuvre pour elles et eux. Et de voir des petits bouts de 5 ans qui viennent me voir en me disant « Mais tu sais, Lou, merci beaucoup d'avoir fait ce spectacle. » Je crois que c'est ça qui me rend joyeuse et surtout qui donne du sens à mon métier.
1: Oui, j'imagine. Et puis, c'est vrai que de eux aussi prendre conscience de certaines choses, ça doit être un message fort aussi.
2: C'est-à-dire, c'est décider de les équiper, en fait. C'est de leur donner ce qu'il faut pour identifier des comportements qui sont pas normaux, en fait. Et puis, réussir à qualifier avec eux ce qu'est la violence. Comprendre que la violence, elle a plein de figures et plein de visages. Et que du coup, c'est mieux de savoir qu'est-ce qu'elle peut être. Et puis aussi, je dois beaucoup à une Québécoise qui a développé un concept qui est le concept de secret bonbon et secret poison, et qui a développé cet outil qui permet vraiment aux enfants d'identifier que des fois on nous demande de garder des secrets qui sont trop lourds à porter et surtout qui nous font du mal, et que ces secrets-là, ils sont qualifiés de secrets poison et qu'il faut pas les garder à l'intérieur de soi. Donc vraiment l'idée de ce spectacle, c'est à la fois de passer un moment d'émotion, de sensation, de poésie, tous et tout ensemble, et en même temps de repartir avec des outils, qu'on soit un enfant ou un adulte, un enfant pour la vie à venir et un adulte pour mieux accompagner les enfants.
1: Louvrequin, vous êtes programmée dans la saison du MIMA. Qu'est-ce que ça représente pour vous ?
2: Je pense que peu de gens peuvent mesurer ce que ça représente pour moi, puisque moi j'ai été sur les premiers festivals quand j'étais enfant, avec mes parents, et que c'était un peu un moment important dans l'année quand on allait au festival de Mirepoix. Et je pense que je pense que la petite fille que j'étais à cette époque-là serait hyper fière de moi.
1: Oui, puis c'est vraiment ce type de festival qui est important pour faire découvrir toutes ces formes de marionnettes de théâtre qui sont la vôtre.
2: Oui, je pense que c'est un engagement qui est très très important depuis des années et que c'est un festival majeur sur la question de la marionnette contemporaine.
1: Votre spectacle qui s'intitule « Je suis ma maison » est disponible et sera donc à Pamiers le 14 avril à 19h. Vous pouvez réserver vos places. Alors, plein tarif, c'est 12,80€. Les tarifs réduits, 10,80€. Et pour les moins de 12 ans, c'est 8,70€. Pour retrouver votre actualité, Louvrequin, comment on fait ? Est-ce que vous avez un compte Instagram peut-être ?
2: Oui, alors on a un compte Instagram, effectivement. Donc, c'est Compagnie Créature sans S, puisqu'il y a une autre compagnie créature qui, elle, est au pluriel. Donc, nous sommes la compagnie créature au singulier. On a aussi un site internet, donc compagnie créature. Voilà.
1: Magnifique. Merci, Louvrequin.
2: Merci à vous.
1: Je suis ma maison, une création de la compagnie Créature, portée par Louvrequin dans le cadre de la saison du MIMA, à découvrir sur la scène du Jeu de Mailles à Pamiers, le mardi 14 avril 2026 à 19h.

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